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écoutez bien, moi, Zalité. Il y avait seulement un seul témoin, une seule personne qui était au courant de cette histoire. Henriette, la cousine et amie de Maria.

observer Sarah attentivement. Sarah, parfois, Tali Marion, mais pourquoi tu me regardes comme ça ces derniers temps? Je te vois. Ça a changé ton regard. Quand tu me regardes, je te vois un peu différent. Je te vois un peu différent. Est-ce que tout va bien? Attends, Marion, bon, moi, est-ce que tout va bien? Alors que Marion regardait Sarah, il observait Sarah attentivement et leur fils face à ces scénarios extraordinaires. Marion avait un sentiment de culpabilité, un sentiment d'appartenance à Sarah et à leur fils. Ces sentiments des responsabilités, d'obligations, mais surtout d'affection. Il avait senti son cœur battre fort sur

immortel, même si l'on dit que toute vérité n'est pas bonne à dire. Mais ça, ça valait la peine, puisqu'elle sait cette vérité, ça pouvait libérer Marion de ses

l'air d'être inquiet. Et Maria avait compris cela. Elle va poser à Marion la question pour savoir. Oui, pour savoir. Et oui, régnait désormais dans son cœur ces paradoxes. Ces paradoxes qui, n'est-ce pas, avaient placé Marion devant un fait accompli. Devrait-il choisir son ancien amour, le plus grand amour de sa vie? C'est qu'il souhaitait, rappelez-vous, depuis des longues années à pouvoir retrouver. Enfin, il était là. Devrait-il tout simplement poursuivre ses chemins qu'il avait su construire? Qu'il avait su, oui, mature avec cette jeune femme, ça. Cette nuit-là, Marion va réaliser combien il aimait sa famille, combien sa femme, son fils, Eden, comptait pour lui. Et aussi, il comptait sur lui. Il va réaliser qu'il avait déjà construit quelque chose de si merveilleux, qu'il ne pouvait briser aussitôt.

Elle seule pouvait libérer Marion de ce qui semblait être son profond crime. Comment se prendre face à elle? C'est alors que

Maria n'espérait qu'à cela. Elle était devenue aussi gourmande, n'est-ce pas? Ses désirs charnels qu'elle endurait. Cette nuit-là, encore une fois, il fallait, n'est-ce pas, aller au-delà. Mais seulement Marion était trop tendue. Il n'avait pas l'esprit osé. Esprit acquis, tourmenté. Cependant, en cours de route, alors qu'il rentrait, Marion va dire à Maria qu'il voudrait qu'il parle. Parce qu'il avait, n'est-ce pas, quelque chose à lui dire, à lui parler. Maria lui dira, mais quoi encore veux-tu qu'on parle, Marion? Rendons-nous d'abord chez toi, tu t'accompagnes. Après, on en parlera, si tu veux, à notre retour. Mais Marion va beaucoup insister ces soirs-là, jusqu'à convaincre Maria

attendait que Marion puisse aborder ces sujets qui les tracassaient tant. Mais ces derniers ne disaient mot. Jusqu'à ce que Maria a reposé à Marion cette question. De quoi s'agit-il? Qu'est-ce que tu voudrais me parler? Pourquoi tu apparais si inquiet? Et donc, c'est alors que Marion va se décider finalement, va prendre le courage de dire à Maria ce qui était sa version des choses dans cette histoire, l'air histoire d'amour. Marion dira à Maria ceci, sentimentaux, écoutez-moi scrupuleusement, je vous en prie. Je cherche votre attention, écoutez-moi. Jacques Nzinga, les techniciens du Saint-Esprit, Carole Esmeralda, les joyaux de la couronne, et oui, Aura Morgana Bakankoum. Je vous dis, c'est alors que Marion, comment est-ce qu'il a eu ça à Maria ceci? Epsi Maria, Epsi, je sais que de toute ma vie, des pèlerins sur cette terre, je n'ai rien vécu de si intense, de si vivant, de si époustouflant que ce que tu m'as fait vivre. Depuis mon jeune âge, rappelle-toi. Oui. Et donc je suis persuadé, Maria, que jamais

page de notre histoire d'amour. En choisissant de vivre ma vie, d'avancer et de regarder que devant moi. Oui, de ne plus regarder derrière. Et je crois que j'ai arrivé à le faire, oui. À construire quelque chose sans toi, Maria. Je crois que j'ai arrivé. Maintenant, j'ai une femme. J'ai une femme qui s'appelle Sarah.

avions construits ou à ce que j'ai construit maintenant sans toi. Mais une chose reste vraie pour toi, Maria, et que je ne saurais pas quitter tout ça. Je ne saurais pas quitter tout ce que j'ai construit sans toi. Ça, c'est la vérité. Et je n'arriverai pas à tout briser, parce que je ne peux pas penser qu'à moi, désormais. Il y a, n'est-ce pas, tous ces mondes derrière. Je ne peux pas penser qu'à nous deux, Maria. Car il y a aussi d'autres priorités, d'autres principes de la vie, d'autres promesses faites, prononcées, rien que par cet égoïsme à deux. Nous n'avons pas le droit, Maria, de les sacrifier. Je suis désolé, mon amour, mais je crois qu'il y a aucun avenir pour nous deux. Je ne vois pas d'avenir pour nous, parce que je ne peux pas tout abandonner, tout laisser tomber et partir avec toi. Mais Maria dira à Marion ceci, sentimentaux. Elle répliqua pour dire à Marion, mais Marion, je t'en veux surtout pas. Non. D'ailleurs, j'en fais même pas un problème. Je te comprends très bien. Tu n'as pas de mes nouvelles près d'une semaine, d'une décennie, que tu n'as pas eu de mes nouvelles. Et c'est normal que tu pouvais perdre espoir. Oui. Tu es dans la logique. Mais mon amour, maintenant on est réunis, je suis là, à tes côtés,

Regardons maintenant à présent vers l'avenir. Mais Marion va ajouter pour dire, Maria, arrête, Maria, il ne s'agit pas que de toi ou de moi. Non, il n'est pas question que de nous deux. Là, il y a d'autres personnes qui en dépendent, il y a d'autres personnes qui sont maintenant impliquées, des personnes que l'air à venir dépend de nous. Et qu'on ne peut pas les ignorer. C'est trop facile, Maria, parce que l'enjeu, c'est eux. Et je ne peux pas les abandonner. Et je suis sincèrement désolé, Maria. Pardonne-moi, parce que je ne vois pas comment te dire oui, je ne vois pas comment. Mais alors, comment te dire que je te quitte? Pardonne-moi, Maria, parce que c'est ce qui va arriver ou ce qui nous arrive, je ne peux pas les changer.

petite famille. Oui, ces mots vont tout simplement faire plonger Maria dans une mer de larmes. Elle n'en revenait pas, qu'à tel point que son cœur s'est noyé, déjà sans se plaire, en écoutant ses discours. Oui, ces discours de Marion, ces discours de désolation. Elle suppliait à Marion, oui, ce soir-là, qu'il puisse l'écouter. Cet échange les avait amenés jusqu'aux alentours des 23 heures. Et là, on a cheminé vers minuit, vers 24 heures. Donc, Maria ne puisse accepter, non, cette

infini, si vous voulez. Si vous voulez, si long, si interminable. Et surtout, il semblait n'aboutir à rien, à coucher un vrai teint. C'est dans cette totale confusion et incertitude. Oui, que Maria s'élevera. Oui, sur cette chaise, dans ce bistrot, pour quitter cet endroit qui devenait de plus en plus funeste. Oui, à quai des poissons, sans une vraie décision pour Maria.

colère que Maria quittera ce bistrot sur l'avenue du 24 novembre pour retourner au Grand Hôtel. Prenant son véhicule, et oui, Marion était restée là, debout sur le trottoir, impuissant et sans mots, puisque tout ce qu'il avait dit était atroce pour Maria. Quant à Maria, elle était déjà à bord de son véhicule, elle roulait, elle avait tellement des larmes que lorsqu'elle roulait, ses larmes coulaient encore sur ses joues suite à cette déception qu'elle venait de subir cette nuit-là. Oui, avec Marion, son seul et unique amour. C'était un choc qui l'avait bouleversée sans cesse, laissant déjà les traces de blessures dans son cœur, plaintif, poignardé. Sur les boulevards des 30 juin, oui, elle qui cherchait à rejoindre les grands hôtels et trouver sa chambre, se réfugier là-bas, dans le noir peut-être, elle roulait encore, roulait à vive allure. Elle avait atteint les 120 km/h dans cette vitesse sans qu'elle ne se rende compte qu'elle était au volant, à force d'essayer d'essuyer son visage avec ses mains. Maria ira donc percuter un mur. Un miroir à béton armé, des meubles mouropéminoines, sur le boulevard des 30 juin. Alors qu'elle roulait à près des 120 km/h, elle fera un grave accident. Heureusement pour elle, après ces tonneaux de son véhicule, oui, un monsieur qui était à côté avait vécu ces moments-là tardivement vers minuit. Il courra plutôt, pour rejoindre le véhicule de Maria qui, après trois tonneaux,

0: Marion cherchait à retourner chez lui, attrapant un taxi à bord, il réfléchissait, il pensait encore à ce qui s'était passé, ignorant complètement.
1: Oui,
0: complètement, mes amis, complètement. C'est la réalité où se trouvait en ces nets moments-là, Maria, sur les boulevards.

sera donc admise après les secours de ce monsieur et d'autres personnes. Elle m'a réveillé rapidement dans les urgences et la clinique Ngaliema, toujours dans la commune de La Gombe, où elle était admise dans les services d'urgence. Dans les services d'urgence, comme elle avait ses identités, le lendemain, à l'aube, le même monsieur va se sacrifier pour aller informer la famille de Maria. Et Papa Maria. Et donc, le monsieur va expliquer ce qu'il avait vécu. Et dans quel état, je vais dire. Oui, bah, trouva qui Maria dans ce vie.

était sérieusement grave, avec des graves blessures. Certains membres même cornaient comme qui c'est bien ça qui va fracture le bouc boucana qui bassin boucani qui monaï déformé une jambe aussi qui a connu une cassure. Maria avait subi plusieurs blessures et des fractures qui avaient déclenché une sorte de traumatisme crânien dans son cœur qui battait à peine, il battait au ralenti. Et les médecins seront disposés nuit et jour à se battre à temps plein pour sauver la vie de Maria, la faire revenir, sa famille veillée à la hall. Son père, sa mère, personne ne voulait rentrer à la maison, ses frères, ses sœurs, sa cousine, sa bien-aimée cousine Ariante. Elle était là, abattue. Son père, sa mère, ses frères, tous dormaient là. Personne ne voulait quitter la clinique. L'inquiétude était si envahissante que tout le monde était bouleversé. Marion, qui ignorait ses chapitres d'accidents,

qu'est-ce qui s'est passé. On dit que c'était la nuit. Elle est rentrée avec son véhicule sur moi là, à l'hôtel. Donc, si elle était seule, c'est que Marion, à ce que Marion est informée. Il faut que j'aille l'informer. Elle partira donc à la recherche de Marion dans la clinique, et c'est quand Marion Zaki Kosa à stage naï, la médecine naï. Marion Bakoutani et a informé à Marion de cet accident. Tant informé Marion, Marion a eu tellement peur. Peur pourquoi? Parce qu'il s'est souvenu qu'après ces jours-là, après avoir appris cette nouvelle malheureuse, puisqu'il était souvenu, j'ai souvenu donc encore de cette nuit-là sur l'avenue du 24 novembre, à la hauteur des Lingualas où ils avaient donc eu la fameuse discussion. C'est justement après que Maria avait donc quitté, l'avait quitté, elle avait connu cet accident. Et oui, Marion avait senti

Vous êtes séparés? Qu'est-ce qui s'était passé? Marion va finalement raconter à Henriette ce qu'ils avaient eu comme discussion avec Marie. Ces chapitres noirs étaient les derniers instants qu'avait vécu Marie à côté de Marion. Et Marion avait avoué, avait senti en lui plus que jamais la culpabilité d'être les précurseurs sans doute de ce qui

la plus stricte. Hélas, en dépit de ça, il n'avait pas pu réussir à sortir Maria du coma. Maria était toujours au coma, même si elle avait retrouvé son bon rythme, le bon rythme de sa respiration. Mais elle n'avait pas retrouvé sa mémoire. C'était là le plus grand problème. La mémoire de Maria était toujours dans l'impasse. Pour ça, les médecins donneront donc leur version de fait. Bah ben Sarah, papa, la maman, la bureau, bah ben si bah moi, la bureau, ils vont donc leur parler. Bah ben si bah parents,

0: son cerveau pour espérer qu'elle retrouve sa mémoire.
1: Oui.
0: Pour qu'elle retrouve sa mémoire. Après cette déclaration, papa et Amaria. Allez, bon, ça va? Merci.

et parler à sa fille. Akotaka, dans cette chambre, pour parler à Maria. Le papa va donc se mettre à parler. Il fera les éloges de sa fille.

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Les papas parlera à Maria, diront presque inerte, près d'inerte quasiment. Mais rien de tout ce qu'il dira à Maria ne sera ramené. La conscience ne sera déclenchée, ces coups-circuits tant entendus par les médecins. Les médecins entreront pour vérifier, mais s'il n'y avait rien de nouveau avec Maria. Ah, papa, mais il s'est rien passé. Les rapports restent toujours négatifs. Le papa sera remplacé par maman. Maman Kotara, comme des personnes dans la chambre de Maria, à son tour, elle parlera à sa fille. Elle touchera sa fille, elle pleurera même sur

mort de Maria. Pour qu'elle retrouve sa conscience. La maman sortira pour laisser place là-bas. Il y a Maria, moi c'est à Kotaka. Sa grande sœur qui était si proche d'elle. A Betty Masolo, à Lobby, à Lobby, dans l'équipe, pendant plus de 30 minutes. Il n'y avait toujours aucun succès. Les autres ont défilé. Deuxième Nabango, ma grand frère Naïe Bakoti, ma Lobby, ma petite sœur Naïe Bakoti, ma Lobby. Personne n'avait pu, n'est-ce pas, trouver les succès. Chacun à son tour, mais ça ne sera sans succès. Ça sera toujours sans succès. Et donc, Métain a dit, bon, est-ce qu'elle n'a pas quelqu'un de plus intime, quelqu'un de si proche, quelqu'un qui est aussi comme son ami? Est-ce qu'il n'y a pas une amie à elle ou un ami qui est là? Papa, la maman, t'as l'année, si bon. Et elle a sa cousine, Henriette, qui est aussi sa meilleure amie.

dingue Henriette. Henriette à Coty. Henriette sera donc la dernière personne dans la famille qui avait franchi la porte de cette chambre de la clinique Ngaliema. Et pour parler à Maria. La cousine entre, Henriette à Coty quand il porte, toutes les dés. Elle commencera à parler à Maria. Avait-elle Maria leur enfance, des souvenirs, des anecdotes qu'elle partage ensemble avec toutes les dés. Des anecdotes qu'elles ont, n'est-ce pas, qui sont dans le secret le plus enfoui de leur cœur. Elle parlera à Maria et elle racontera des histoires, parfois qui leur faisaient rire, parfois qui leur rappelaient des moments incroyables. Mais même elle, oui, même Henriette, ne sera donc pas à réussir à cette mission.

avait précédé cet accident. L'événement qui s'était passé, les médecins m'ont demandé s'il y avait, n'est-ce pas, quelque chose qu'elle savait, qui pouvait servir, participer dans cet exercice, une personne. Mais son, bien sûr, Henriette, a l'air dévoilée. Elle qui avait grandi ensemble avec elle, et ils ont, y en partagent plusieurs souvenirs. Si même elle n'a pas réussi, alors on ignore qui d'autre pouvait les faire. Henriette va raconter, va parler. Si Maria avait quelqu'un dans sa vie, quelqu'un qu'elle aime de tout son cœur, c'est alors que Maria va citer le nom de Marion. Elle racontera donc au médecin toute cette histoire qui occasionna l'accident qui avait fait de Maria cette personne en commun. Mais sûrement, Henriette va leur dire seulement Marion a peur maintenant de venir. Venir ici pour rendre

et amène-nous ces jeunes hommes, Henriette. C'est alors que Henriette va partir. Henriette partira à la recherche des Marion. Elle retrouvera Marion ce jour-là. Ça faisait déjà 4 jours, depuis Marion avec l'hôpital. Marion passe le bâtard au sein à Nengenini. Katarabou, Henriette est sous le l'hôpital. A informé de ce que les médecins ont dit. Il est mort à temps qu'il est fait au médecin. Les médecins, les autres médecins ont sollicité

écrivaient les médecins. Marion avait eu peur, oui certes, pour sa sécurité d'abord, mais il va accepter ses risques d'aller affronter le père de Maria, oui, les Flamands. Ensemble avec Henriette, Indé, ils vont arriver à la clinique vers 16h, la journée 1. 16h quoi hein? Donc 16h, 7 minutes, 8 minutes. Tous les deux se dirigeront directement jusqu'au bureau des médecins soignants de Maria.

réalité. Hein. Et Marianne est alors après plusieurs années, plus de presque 10 ans. Il n'avait aucune idée de ces messieurs-là, mais à mon arrière, par contre, un bureau médecin, il n'a pas compris. Pendant qu'il causait dans les bureaux, papa père comment qui. Papa aussi, qui venait d'être alerté par un de ses fils, que le médecin venait de recevoir un monsieur dans son bureau accompagné d'Henriette. Alors le papa était entré dans les bureaux du médecin pour tenter de savoir ce qui se passait. Tout le médecin, arrête, mais monsieur, mais qu'est-ce qui se passe, docteur? On en est où? Alors c'est ainsi que le médecin se mettra à éviter au père de Maria. Pourquoi de la présence de ce monsieur que lui, il ne connaissait plus, il n'avait aucune idée. Que Moutatia n'a caché pas, c'est Rimouroboué. Ce monsieur dans son bureau, c'est Marion, c'est famille Marion. En apprenant qui était Marion, le papa va alors se souvenir de lui. Et surtout de leur fameuse histoire qu'il avait blessé les cœurs, brisé les cœurs. Le papa s'opposera à cette proposition, lui encore ici, après toutes ces années. Mais qu'est-ce qu'il fout ici? Monsieur, n'avais-je pas dit? Je n'avais pas promis qu'un jour, si c'était croisé mon chemin, ça sera top. Soit la mort, soit l'un de nous devrait quitter ce monde. Qu'est-ce que tu veux, toi? Les médecins vont dire au papa, calmez-vous, papa, calmez-vous. Le médecin va s'élever, prendre le papa, sortir avec lui.

ce n'est pas que de sauver votre fille. Et mobile de la présence de ce jeune homme, ce n'est que de sauver votre fille, dira les médecins. Il est là pour sauver votre fille. Si il s'avère qu'il soit une possibilité de nous ramener, de déclencher ses coups sur oui pour que sa mémoire nous revienne, eh bien, il nous est dit-il, nous devons essayer, dira les médecins. Alors si l'une des possibilités de sauver votre fille Maria, et c'est lui-ci, et c'est lui de permettre ce jeune homme Marion, alors il faut que nous l'essayons. Parce qu'ici, la primauté, c'est la vie de Maria. Ce ne sont pas vos indifférences, ce ne sont pas vos guéguerres. Il est donc de mon devoir, par les pouvoirs qui me sont confiés, de faire de mon mieux pour sauver votre fille. C'est ça, la finalité. C'est alors que le médecin sera aussi, n'est-ce pas, soutenu par la maman et certaines sœurs de Maria, pour convaincre papa, et papa finira par, n'est-ce pas, lui accorder son approbation. Donc, par conséquent, mesdames et messieurs, distingués auditeurs, sentimentaux, chronique d'Ethica, les sentiments d'être aimé, chronique d'Ethica, les sentiments d'avoir aimé. Nous sommes arrivés juste, n'est-ce pas, à l'oreille de l'entrée de Marion dans cette chambre où s'est trouvée Maria, à l'agonie, au coma. Elle n'avait pas sa mémoire, aucune conscience. Non. Et donc, tout le monde

donc autorisé à entrer dans cette chambre. Des soins intenses, je vais dire, de cette clinique Ngaliema, dans la commune de Lacombe. Enfin, de parler à Maria comme les autres, ils l'ont fait. Ils s'étaient présentés comme les derniers espoirs, les derniers remparts pour sauver la vie de Maria, qui était menacée par, n'est-ce pas, une perte de conscience intense, qui l'avait fait plonger, mais alors plonger, dans une sorte d'agonie sans nom, comme si la mort la guettait. L'amour ou la mort, tel est le titre de cette histoire, mesdames et messieurs, oui, rappelez-vous. Regardez Maria couchée sur ses lits d'hôpital, on pouvait avoir l'impression qu'elle était en train de frôler vraiment la mort. La scène était terrifiante. Et personne, et certaines personnes, je dirais, dans sa famille, ne croyaient pas encore revoir Maria de si tôt.

doigt toucher les poignets de cette porte, puis il ouvrira. En ouvrant cette porte, juste en franchissant l'entrée de cette chambre, mesdames et messieurs, les vents qui l'accompagnaient aura changé l'atmosphère de cette chambre à l'intérieur. L'odeur du parfum de Marion va tout simplement embaumer toute cette chambre. Et même la respiration, je veux dire, de Maria sera influencée. Les battements de son cœur, son battement dans l'appareil des tensions reflétait déjà un léger changement. Un rythme cardiaque de son cœur qui, n'est-ce pas, prenait déjà une autre tournure. Marion fermera la porte derrière lui. Ensuite, il s'approchera. Il approchera une chaise pour la prendre. Puis, ses maîtres si proche du lit où s'était couchée Maria, inconsciente, et s'asseoir à côté d'elle. Une fois assis, Marion embrassera Maria sur son front. Ici, ah, on embrasse. Ici, bisous. Maria à sa main droite. Cette connexion, mesdames et messieurs, changera la température corporelle, voire même de Maria. Et ses paupières bougeront. Oh, ma poilou et alcool à mi-son.

agréable jusqu'à ce que ces maudits voyages t'en souviens-t-il à nous ça la nuit du décret. La nuit du décret, celle qui valait 1000 mots. Mais alors, celle qui valait aussi 1000 mois. Et la vie était devenue une prison pour moi, mon amour. Inutile de continuer à vivre. Inutile de te faire des dessins, car la nuit a enveloppé mes efforts. Et le jour l'éclaircissait de ses larmes et des sang. Que les blessures que tu m'avais laissées, mon amour, me coloraient les cœurs.

j'ai retrouvé cette magie, celle de la personne que j'ai aimée comme personne au monde de toute ma foutue vie, Maria. Et crois-moi que cela fut le plus beau miracle que j'ai vécu de toute ma vie à tes côtés. Et j'ai retrouvé la vie beaucoup plus agréable. Chaque aube, j'attendais de retrouver ça. Chaque aube, j'attendais de voir ça avec toi à mes côtés. Mais aujourd'hui, mon amour, je suis incapable de parler de toi sans verser des larmes. Et pourtant, quand on marchait ensemble, t'en souviens-tu? Les vents nuageux faisaient fuir nos rayons de soleil. Parce que cet amour venu d'ailleurs s'est imposé dans nos vies. Mais je t'en prie, Maria, tu dois comprendre aujourd'hui, tel est notre destin, que chacun de nous doit accepter les chemins que la vie l'a offert. Car quoi que tu fasses, Maria, notre amour sera toujours là, partout où tu iras et où que tu regarderas, mon amour. Il est vrai que j'aurai tellement de regrets de t'avoir perdu à jamais.

les retenir. Oui, les retenir et les tirer par sa main vers elle. Marion, reviens. Tenter de lui dire à travers ses mouvements. Il tira Marion si près d'elle, jusqu'à son oreille, pour dire à Marion, je t'aime toujours, Marion. Puis, s'embrasseront de nouveau. Marion va embrasser Maria sur le lit de cet hôpital. Oui, embrasser sur ses lèvres.

et que Maria, grâce à Marion, qui a déclenché ce court-circuit, avait retrouvé sa mémoire. Les médecins entreront accompagnés de son papa et de sa maman. Ils trouveront Maria couchée sur le lit avec des yeux ouverts, en train de regarder après plus de 7 jours depuis son accident. Tout le monde était content dans cette émotion. Le papa de Maria ira embrasser Marion, qui pourtant était son plus grand ennemi dans cette histoire. Maria était revenue à la vie. Elle avait échappé à la mort. Grâce à l'amour de Marion, qu'elle portait fidèlement dans son cœur, elle s'était réveillée. Après cela, Maria passera encore plus de 3 semaines à l'hôpital, où les médecins suivaient de près, n'est-ce pas, les soins, son traitement. Marion était autorisée de venir à chaque fois, à tout moment qu'il voulait, parler encore à Maria. Oui, la motiver, lui parler des réalités, lui lire des poèmes, des livres, des romans, pourvu qu'elle soit guérie. Oui. Marion, qui pourtant était son plus grand ennemi, était devenu un ami de ses papas. Les papas de Maria ne voulaient